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sport, mais les soirs, il est pas, tu vas le couper, je sais pas, comme quand tu essayes de dire non, je suis pas amoureuse. Tu vois, genre, c'est des trucs où tu essayes de le couper en mode non, mais si ça te tient à cœur et tu peux pas couper les ponts parce que c'est quelqu'un qui t'a aimé et que t'as envie, en fait, t'as envie de l'aimer, mais elle n'arrive pas à te donner les raisons de.

effectivement, c'est des choses qui représentent bien ta relation. Parce que t'as quand même une certaine forme d'amour, parce que t'as aimé cette personne et t'as envie, en fait t'as envie de l'aimer, mais t'as du mal par rapport à ses actes.

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